0: quelque chose que je vais faire. Et ce n'est pas...
1: Oh, ma soeur! Prépare un peu de l'anglais, cher.